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0: Bouh, le réveil qui fait peur. Fantôme, c'était Charlène sur Plage FM. Bon réveil.
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0: Ah non, mais comme si j'avais besoin de musique pour faire peur aux gens qui m'écoutent. Et encore, vous ne me voyez pas. Soyez toutes et tous les bienvenus sur Plage FM et merci d'avoir choisi Plage FM pour bien débuter ce jeudi parce qu'en fait, plus qu'un dodo et ce sera vendredi. Et ça, c'est déjà la première bonne nouvelle de la journée, si vous voulez. La deuxième bonne nouvelle, c'est que c'est effectivement le réveil bassin et que nous allons ensemble jusqu'à 9h. Enfin, pour ceux qui vont tenir bon, qui vont me supporter jusque-là. Avec de bonnes choses, hein. Il y aura l'horoscope, celui de Vincent, dans une vingtaine de minutes. Et puis dans une demi-heure, il y a une nouveauté. Oui, parce que l'un d'entre vous, cet été, en venant chercher ses cadeaux gagnés durement hein, au jeu des cabanes Plage FM, s'est permis de me faire remarquer que je ne faisais pas grand-chose pendant 2 heures. Bon alors, non mais il faut être honnête, c'est pas faux. Hein. Mais quand même, j'ai un peu pris la mouche et je me suis dit, ouais, je vais quand même faire quelque chose pour le réveil bassin de Plage FM. Et m'est venue cette idée d'une nouvelle chronique que vous allez découvrir. J'aimerais vous dire avec moi, mais non, parce que c'est moi qui l'a fait. Donc forcément, je sais de quoi il s'agit. Et c'est une rubrique qui s'appelle Social Rock. De quoi s'agit-il? Eh bien écoutez, vous allez le découvrir dans une demi-heure. Voilà, et c'est une rubrique un petit peu sérieuse où je sors des sentiers que j'avais moi-même battus. Bon, enfin, c'est pas tout ça. On retrouvera également l'actualité de l'emploi sur les bords du bassin d'Arcachon et sur le Val de l'Eyre avec Isabelle depuis France Travail à Andernos-les-Bains. Ça, ce sera un petit peu avant 8h. Elle va nous parler d'un club de recherche d'emploi Booster votre carrière. Donc, si vous avez décidé de booster votre carrière, vous restez à l'écoute de Plage FM. Et puis, au-delà de 8h, il va se passer beaucoup de choses, mais vous serez là pour les partager avec nous. Hein ? Donc, je vous en parlerai aux alentours de 8h. Non, vous précisez, parce que ça, c'est quand même la grosse nouveauté. À 8h03, nous allons appeler le rédacteur en chef de la Dépêche du Bassin. Et comme ça, on saura ce qui va se retrouver cette semaine en une de la Dépêche du Bassin. Voilà. Non, mais ça, il fallait que je vous le dise. Je vous souhaite un très bon réveil. Je vous précise que dans quelques minutes, il y aura les prévisions météo. Voici Brooke Combe avec Love Was Made of Stone sur Plage FM.

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1: Le ciel de la matinée est très nuageux avec de courtes éclaircies et de faibles averses qui vont se faire de plus en plus rares. Cet après-midi, malgré quelques passages nuageux, le beau temps devrait s'imposer. Côté température, c'est en baisse avec 14 à 15 degrés ce matin et 18 degrés cet après-midi. Si vous allez à Bordeaux, vous allez retrouver un ciel plus lumineux avec 14 degrés ce matin et 17 degrés cet après-midi. En ce qui concerne l'horaire des marées, la basse mer est prévue à 10h35, la pleine mer à 16h55 avec un coefficient de 83. De nouveau, la basse mer à 23h05. Je vous souhaite un excellent jeudi. Nous sommes le 8 octobre. Dans quelques minutes, l'horoscope de Vincent sur Plage FM.
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0: Non, on se réveille, on arrête de rêver là. C'était Grand Corps Malade et Stiletto avec le prochain rêve. Dans quelques minutes, eh ben, j'aurai le plaisir de vous proposer une nouvelle rubrique qui s'appelle Social Rock. Ou alors, si vous voulez vous la jouer, One Again Four, Social Rock. Yeah, on Plage FM, right here, right now. Ouais, je vais me calmer. Voici l'horoscope de Vincent.
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2: Bonjour à tous, voici l'horoscope de ce jeudi. Les béliers, retrouvez d'abord une dynamique sociale de bon augure avant de considérer votre foyer comme un lieu d'expérimentation. Vous seriez mal compris. Taureau, vous pourriez trouver un prétexte quelconque pour inviter des membres de votre famille que vous ne voyez pas souvent. Gémeaux, de nouveaux contacts viendront rejoindre votre réseau. Vous vous sentirez plus fort pour répondre aux exigences de vos supérieurs. Cancer, vous aurez du mal à faire un choix entre diverses invitations. Vous convierez volontiers tout le monde chez vous, mais ce sera difficilement réalisable. Lion, vous pourriez vous comporter de manière assez dépensière. Heureusement, vous aurez la chance avec vous et une rentrée d'argent pourrait vous permettre de ne pas trop subir les conséquences de vos écarts. Vierge, risque de différend avec un de vos voisins. La solution résidera dans la courtoisie, la diplomatie, mais aussi dans la fermeté. Balance, vous nagez dans le bonheur et personne ne peut dire le contraire, avec au programme une journée intense et passionnée. Scorpion, si vos nuits sont plus courtes, vos journées vous semblent de plus en plus longues, il est temps de vous reprendre en main. Sagittaire, sérieux, votre travail sera précis, minutieux et il n'y aura pas la moindre petite erreur dans vos dossiers. Capricorne, vos plans se réaliseront, mais pas dans les délais que vous avez fixés d'une manière un peu trop optimiste. Verseau, vous allez récolter des résultats encourageants au travail, cette journée est excellente pour renforcer votre persévérance. Et enfin les poissons, vous serez actifs mais vous profiterez de l'accueil chaleureux que vous recevrez et passerez des moments privilégiés avec les gens que vous aimez. Bonne journée à tous.
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En 1969, les jeunes Américains partent par milliers mourir dans la jungle vietnamienne. Mais sur place, une injustice saute aux yeux. Ce sont toujours les enfants des classes populaires qui se retrouvent en première ligne. Les fils de sénateurs et d'industriels, eux, trouvent, bizarrement, toujours le moyen d'échapper à la conscription. John Fogerty, le leader de Creedence Clearwater Revival, en a ras-le-bol. Il s'installe à sa table et il écrit Fortunate Son en seulement 20 minutes. Le texte est d'une clarté sans équivoque. Je ne suis pas un fils de millionnaire, je ne suis pas un fils privilégié. Le morceau devient immédiatement l'hymne de la contestation contre la guerre du Vietnam et dénonce le mépris de classe de l'élite américaine. C'est l'un des premiers grands morceaux rock à s'attaquer au privilège social avec une telle franchise. Plus de 50 ans après, le riff reste une déflagration instantanée. On monte le son, voici Creedence Clearwater Revival avec Fortunate Son.

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0: Vanessa, je t'aime, reviens, je peux changer. Enfin non, là, en ce qui concerne Vanessa Paradis, c'est pas reviens, c'est viens tout court pour moi, parce que c'est... Non, je l'ai jamais rencontrée, j'en suis très malheureux. En revanche, il y en a une que je connais plutôt bien, c'est Isabelle à France Travail à Andernos-les-Bains. Elle débarque dans quelques minutes pour nous parler d'un club de recherche d'emploi pour booster votre carrière. Et puis, je vous rappelle que tout à l'heure, à 8h03, il y a une grosse surprise, hein, parce que tous les jeudis, nous aurons droit à la primeur de la une de la Dépêche du Bassin, notre partenaire presse sur les bords du bassin d'Arcachon et sur le Val de l'Eyre. Et la première, ce sera avec le rédacteur en chef, Alexis Blade. Et puis dans quelques minutes à peine, les prévisions météo sur Plage FM.
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0: Le ciel de la matinée est très nuageux avec de courtes éclaircies et de faibles averses, mais qui vont se faire de plus en plus rares. Cet après-midi, malgré quelques passages nuageux, le beau temps devrait s'imposer. Côté température, ce matin, c'est en baisse avec 14 à 15 degrés. Cet après-midi, on attend 18 degrés pour tout le monde. Si vous allez à Bordeaux, vous allez retrouver un ciel plus lumineux avec 14 degrés ce matin et 17 degrés cet après-midi. En ce qui concerne l'horaire des marées, la basse mer est prévue à 10h35, la pleine mer à 16h55 avec un coefficient de 83, la basse mer de nouveau à 23h05. Je vous souhaite un excellent jeudi 8 octobre. Aujourd'hui, ne manquez pas de célébrer Pélagie et Morgan et de leur faire découvrir Plage FM.
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1: Le jeudi, nous parlons de l'actualité de l'emploi sur les bords du bassin d'Arcachon, sur le Val de l'Eyre et même parfois au-delà. Et pour bien en parler avec nous, il y a Isabelle depuis France Travail à Andernous-les-Bains. Nous allons partager aujourd'hui ensemble ce bon plan qu'est le club de recherche d'emploi. Boostez votre carrière, ça va se dérouler la semaine prochaine, en fin de semaine, le 16 octobre. Bonjour Isabelle, racontez-nous tout.
2: Oui, bonjour François. Alors oui, déjà, ça sera donc le 16 octobre, le vendredi, de 9h à 11h, à l'agence d'Andernous. De quoi il s'agit exactement ? Donc, un coup de poing pour booster votre carrière, c'est un parcours de remobilisation, mais par le sport. Donc, le sport, soyons clairs, ce sont des petites activités ludiques. Personne ne demande aux gens qui vont participer à cet atelier d'être des sportifs. On est clair là-dessus. Non, c'est juste que l'idée, c'est de bouger un petit peu. Je vais vous expliquer un petit peu ça. Alors, on s'est mis, nous, France Travail, en collaboration avec un club sportif du Nord Bassin. Et l'idée, c'est de mêler activités ludique et emploi. Donc l'idée, c'est un peu de casser des codes, d'être dans une dynamique à la fois physique avec des ateliers ludiques assez accessibles, pour travailler la confiance et l'esprit d'équipe. Et ça, c'est des qualités qui sont essentielles dans le monde du travail, de pouvoir profiter de conférences, on espère que ça pourra vous inspirer, d'avoir des intervenants qui vont venir vous partager leur parcours, qui vont venir vous donner des conseils pour votre recherche d'emploi. Il y aura des simulations d'entretien, on travaillera votre CV, on vous préparera aux entretiens d'embauche. L'idée, c'est d'augmenter votre réseau, c'est de rencontrer des professionnels, c'est de travailler l'énergie, la dynamique, la motivation à travers un parcours de remobilisation où finalement le sport a sa place. Donc l'idée, c'est vraiment de reprendre confiance en soi et d'avancer un petit peu vers l'emploi. Et ce parcours, on l'a adapté vraiment pour des personnes dont la santé, le handicap ou quelque chose de difficile physiquement freine le retour à l'emploi. Et ça, c'est important parce que ça va dans le sens de ce qu'on fait pour toutes les personnes en difficulté de santé. C'est vraiment travailler le bien-être, travailler les échanges, travailler le projet, travailler le rythme, des nouvelles possibilités, l'échange. C'est aussi mieux gérer votre stress, c'est aussi mieux gérer les appréhensions du retour à l'emploi. Quand on n'a pas travaillé depuis longtemps, c'est pas évident. C'est une façon de confirmer votre projet, c'est être accompagné un peu à votre rythme, c'est vraiment travailler sur vos compétences, sur vos atouts, vos points forts. Et puis, on veut que ce soit ludique. Donc, c'est pour ça qu'on a associé un club de sport à cette action. C'est un label, donc les clubs sportifs engagés qui travaillent avec les professionnels du retour à l'emploi que nous sommes. Donc, nous, France Travail, et puis bien sûr notre partenaire sur le handicap Cap Emploi. Donc, on travaille ensemble vraiment pour essayer de favoriser les parcours des personnes dans ces situations. Donc, il y a une réunion qui a eu lieu le mercredi 30 septembre et il y aura une seconde réunion qui aura lieu le vendredi 16 octobre. Et l'idée, c'est vraiment de créer un petit groupe sympathique qui pourra se retrouver sur plusieurs séances, alors quelques-unes, c'est 2 jours par semaine étalés sur 1 mois, et l'ambiance du convivial, de la bienveillance. Alors, faut aucune condition physique, encore une fois, aucune expérience dans le sport. C'est vraiment des petites activités ludiques adaptées à chacun, et on va essayer de personnaliser tout ça. Donc, si ça vous intéresse, vous demandez à votre conseiller France Travail de vous inscrire sur ce booster pour l'emploi.
1: Merci encore. Un très bon plan partagé avec nous, Isabelle. Si vous avez pris la rubrique en cours de route, allez la réécouter sur plagefm.fr où vous retrouverez des liens directs vers le site de France Travail. Et demain, nous allons terminer la semaine avec les dernières offres. À demain, Isabelle.
2: À demain, François.
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0: Oh Madeleine, c'était Matmata sur Plage FM. Et pour bien débuter ce jeudi, on se dépêche du bassin dès maintenant sur Plage FM.
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0: C'est une nouveauté cette année sur Plage FM. Et ça faisait longtemps qu'on voulait vous proposer ça. Figurez-vous que nous sommes avec Alexis Blad, le rédacteur en chef de la Dépêche du bassin. Et tous les jeudis matins, vous allez avoir droit à la une de la Dépêche du bassin qui sort là maintenant. Vous allez chez votre marchand de journaux, vous pouvez trouver la Dépêche du bassin de cette semaine. Bonjour Alexis.
3: Bonjour à tous.
0: Qu'est-ce qu'on retrouve à la une de la Dépêche ce matin?
3: Alors, un monstre au bout de la ligne. Ouais, deux semaines après une prise record, eh bien, l'équipage du bateau Léole 3 du port d'Arcachon a fait encore plus fort aux enchères de la criée, empêchant un taux rouge exceptionnel de 255 kilos, soit 1 kilo de plus que le précédent. On file à Marche Prime ensuite qui fête ses 80 ans. Séparée de Biganos donc en octobre 46, c'est la plus jeune commune de Gironde, souffle ses bougies. Et retour cette semaine donc sur l'histoire de sa création et sur la saga de la famille Delès qui a marqué les débuts de la ville. Ensuite, on parle d'un grand nettoyage en vue. Le CIBA franchit une étape décisive pour la réhabilitation des friches ostréicoles. L'objectif, nettoyer jusqu'à 1200 hectares de vasières étouffées par les débris et les huîtres sauvages d'ici une dizaine d'années. Enfin, justice et inquiétude dans certaines écoles privées du bassin. L'ancien directeur des écoles privées, donc de Marcheprime et Gujan-Mestras, est visé par une information judiciaire pour des faits de viol et agression sexuelle sur mineurs à Bordeaux. Si aucun fait local n'est reproché à ce jour à l'homme, l'affaire suscite une vive émotion chez certains parents des enfants ayant fréquenté ces écoles. Et puis, dernier saut du côté du Teche, où la commune révise son projet dans le secteur du Hilot. La future résidence de tourisme voit sa surface réduite pour préserver l'environnement. 190 chambres, cabanes en bois sur pilotis sont désormais prévues pour un démarrage des travaux espéré d'ici 2 ans.
0: Merci beaucoup Alexis, évidemment. Hein, tous ces sujets sont abordés dans la Dépêche du bassin de cette semaine, que vous retrouvez chez votre marchand de journaux. Alexis, je vous souhaite une très bonne semaine. On se retrouve la semaine prochaine.
3: Merci.

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1: Le ciel de la matinée est très nuageux avec de courtes éclaircies et de faibles averses qui vont se faire de plus en plus rares. Cet après-midi, malgré quelques passages nuageux, le beau temps devrait s'imposer. Côté température, c'est en baisse avec 14 à 15 degrés ce matin et 18 degrés cet après-midi. Si vous allez à Bordeaux, vous allez retrouver un ciel plus lumineux avec 14 degrés ce matin et 17 degrés cet après-midi. En ce qui concerne l'horaire des marées, la basse mer est prévue à 10h35, la pleine mer à 16h55 avec un coefficient de 83. De nouveau, la basse mer à 23h05. Je vous souhaite un excellent jeudi, nous sommes le 8 octobre. Dans quelques minutes, l'horoscope de Vincent sur Plage FM.
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0: d'or et d'étain. Je connais parfaitement le cours de l'or, je connais pas celui de l'étain. Est-ce que ça vaut le coup de miser dessus ou bien on demandera à Vianney, hein. Voilà. Dans quelques instants, on va retrouver Paul Lafont au domaine des animaux à Biganos. Elle va répondre à la question de la semaine, la question qui a du chien, évidemment, sur Plage FM. Avant cela, l'horoscope de Vincent.
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2: Bonjour à tous, voici l'horoscope de ce jeudi. Les béliers, retrouvez d'abord une dynamique sociale de bon augure avant de considérer votre foyer comme un lieu d'expérimentation. Vous seriez mal compris.
3: Taureau, vous pourriez trouver un prétexte quelconque pour inviter des membres de votre famille que vous ne voyez pas souvent.
4: Gémeaux, de nouveaux contacts viendront rejoindre votre réseau. Vous vous sentirez plus fort pour répondre aux exigences de vos supérieurs.
5: Cancer, vous aurez du mal à faire un choix entre diverses invitations. Vous convierez volontiers tout le monde chez vous, mais ce sera difficilement réalisable.
6: Lion, vous pourriez vous comporter de manière assez dépensière. Heureusement, vous aurez la chance avec vous et une rentrée d'argent pourrait vous permettre de ne pas trop subir les conséquences de vos écarts.
7: Vierge, risque de différend avec un de vos voisins. La solution résidera dans la courtoisie, la diplomatie, mais aussi dans la fermeté.
8: Balance, vous nagez dans le bonheur et personne ne peut dire le contraire, avec au programme une journée intense et passionnée.
9: Scorpion, si vos nuits sont plus courtes, vos journées vous semblent de plus en plus longues, il est temps de vous reprendre en main.
10: Sagittaire, sérieux, votre travail sera précis, minutieux et il n'y aura pas la moindre petite erreur dans vos dossiers.
11: Capricorne, vos plans se réaliseront, mais pas dans les délais que vous avez fixés d'une manière un peu trop optimiste.
12: Verseau, vous allez récolter des résultats encourageants au travail, cette journée est excellente pour renforcer votre persévérance.
13: Et enfin les poissons, vous serez actifs mais vous profiterez de l'accueil chaleureux que vous recevrez et passerez des moments privilégiés avec les gens que vous aimez.
2: Bonne journée à tous.
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1: Bonjour à tous, Paul Lafond, éducatrice comportementaliste du domaine des animaux. Aujourd'hui, c'est une question de Sylvain qui habite Lenton. Aujourd'hui, Sylvain nous explique que son chien s'est fait agresser par un autre chien en balade et il souhaiterait avoir des indications sur comment réagir pour la prochaine fois, puisqu'aujourd'hui, son animal est apparemment devenu un peu craintif. Effectivement, Sylvain, ça a pu être un traumatisme pour votre chien. Son gabarit et sa taille n'est pas précisé. Déjà, ce qu'il faut faire, c'est de remettre immédiatement votre animal de compagnie en contact avec un autre chien, histoire que votre chien ne reste pas sur ce traumatisme, que ça s'ancre pas et que votre chien, effectivement, comme vous l'avez vu, il développe de la peur maintenant. Donc ce serait intéressant qu'il reprenne confiance rapidement avec un congénère qui soit plus ou moins bien codé, quitte à ce qu'il le connaisse aussi. Et n'hésitez pas, je sais que vous, en tant que propriétaire, vous êtes moins à l'aise finalement avec les autres chiens puisque vous avez peur de la réaction de votre chien, mais n'hésitez pas à remettre en contact rapidement votre animal de compagnie avec un autre chien, sans laisse si c'est possible, histoire qu'il soit beaucoup plus à l'aise pour qu'il puisse communiquer, s'écarter, reculer s'il a besoin, et surtout avec un chien pourquoi pas que vous connaissez ou qui a au moins les codes convenables pour qu'il se remette en confiance rapidement. Voilà, n'oubliez pas que les contacts congénères, c'est quelque chose qu'il faut respecter régulièrement pour que votre chien soit toujours à l'aise avec ses congénères, petits, moyens ou gros, histoire que ça marche toujours et que ça fonctionne. À la semaine prochaine pour une autre question.
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0: Tu me plais, c'était Olysses sur Plage FM. Et j'ai pas fait gaffe, attendez, ben ça va être en direct. Est-ce que... Ouais, il est là. Il est là. Le petit post-it de mon stagiaire Bobby. Ah non, mais ça mérite un jingle.
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0: Oh, le post-it que m'a laissé mon petit stagiaire. Enfin, notre petit stagiaire. Hein. C'est donc Bobby. Alors, oh là là, non, mais il y a toute une tartine là. On a autre chose à faire à cette heure-ci que de lire, de déchiffrer ses pattes de mouche. François, je partage avec toi, mais j'arrive pas à lire. Bon, enfin bref, j'ai une question concernant le café. Pourquoi est-ce qu'on dit je vais me faire un café alors qu'en réalité c'est la machine qui fait le café ? Je pense qu'on s'attribue beaucoup trop facilement le mérite du travail des machines à Plage FM. Et des stagiaires aussi, hein, sans doute. Hein. J'en reparlerai quand j'aurai terminé mon café, signé Bobby. Eh ben oui, mais c'est bien de cramer un post-it pour ça. Il va falloir qu'on en discute. Tu viendras dans mon bureau, Bobby, hein, parce que c'est à l'heure à laquelle tu te lèves, là, donc tu dois entendre ce message radio diffusé. Dans quelques instants, les prévisions météo sur Plage FM.
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0: Le ciel de la matinée est très nuageux avec de courtes éclaircies et de faibles averses mais qui vont se faire de plus en plus rares. Cet après-midi, malgré quelques passages nuageux, le beau temps devrait s'imposer. Côté température, ce matin, c'est en baisse avec 14 à 15 degrés. Cet après-midi, on attend 18 degrés pour tout le monde. Si vous allez à Bordeaux, vous allez retrouver un ciel plus lumineux avec 14 degrés ce matin et 17 degrés cet après-midi. En ce qui concerne l'horaire des marées, la basse mer est prévue à 10h35, la pleine mer à 16h55 avec un coefficient de 83, la basse mer de nouveau à 23h05. Je vous souhaite un excellent jeudi 8 octobre. Aujourd'hui, ne manquez pas de célébrer Pélagie et Morgan et de leur faire découvrir Plage FM.
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Princesse Chaos, c'était Yoa et Marine sur Plage FM pour terminer ce dernier réveil bassin avant celui de demain. Je vous ai eu, hein. Et oui, c'est parce que demain, on est vendredi. Alors, s'il faut, vous êtes en week-end dès ce soir, je vous le souhaite. Hein. Je vous rappelle, tiens, puisqu'on parle de passer de bons moments de week-end, donc, hein. Ce soir, nous sommes jeudi, donc ça veut dire qu'il y aura Plage Caliente, 22h minuit. Si vous avez des vues sur quelqu'un, vous devez lui faire écouter Plage Caliente. Parce que comme ça, vous allez danser, vous rapprocher, vous chauffer, tout court. Hein, c'est pour ça que ça s'appelle Plage Caliente. C'est la musique de tous les soleils entre 22h et minuit avec zéro pub. Et puis, évidemment, je ne vais pas vous laisser partir les oreilles vides, parce que ça ne se fait pas. Hein. Et je vous rappelle qu'on se retrouvera demain, d'ailleurs, hein, entre 7h et 9h pour le dernier réveil bassin de la semaine. J'ai donc une nouveauté à mettre dans votre oreille, celle que vous voulez, la droite ou la gauche. Et puis, même, on a la stéréo sur Plage FM, donc on peut faire coup double. Voici Purple Disco Machine et Mick. Test My Luck. Belle journée.

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2: Mûr. Ce fruit de roncier ne met pas facilement le jus à la bouche. Surtout lorsqu'il faut aller le cueillir au deuxième plan, le long des pistes forestières. Ses branches couvertes d'épines dardées le défendent des gourmands à deux ou quatre pattes. Pourtant, une fois cette épreuve de détermination franchie, l'objectif d'une excellente confiture est en bonne voie pour garnir les tartines.
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1: Le jeudi, nous parlons de l'actualité de l'emploi sur les bords du bassin d'Arcachon, sur le Val de l'Eyre et même parfois au-delà. Et pour bien en parler avec nous, il y a Isabelle depuis France Travail à Andernos-les-Bains. Nous allons partager aujourd'hui ensemble ce bon plan qu'est le club de recherche d'emploi. Boostez votre carrière. Ça va se dérouler la semaine prochaine, en fin de semaine, le 16 octobre. Bonjour Isabelle, racontez-nous tout.
2: Oui, bonjour François. Alors oui, déjà, ça sera donc le 16 octobre, le vendredi, de 9h à 11h, à l'agence d'Andernos. De quoi il s'agit exactement ? Donc, un coup de poing pour booster votre carrière, c'est un parcours de remobilisation, mais par le sport. Donc, le sport, soyons clairs, hein, ce sont des petites activités ludiques. Hein. Personne ne demande aux gens qui vont participer à cet atelier d'être des sportifs. On est clair là-dessus. Hein. Oh, non, c'est juste que l'idée, c'est de bouger un petit peu. Je vais vous expliquer un petit peu ça. Alors, on s'est mis, nous, France Travail, en collaboration avec un club sportif du Nord Bassin. Et l'idée, ben voilà, c'est de mêler activités ludique et emploi. Donc l'idée, c'est un peu de casser des codes, d'être dans une dynamique à la fois physique avec des ateliers ludiques assez accessibles, voilà, pour travailler la confiance et l'esprit d'équipe. Et ça, c'est des qualités qui sont essentielles dans le monde du travail, de pouvoir profiter de conférences, on espère que ça pourra vous inspirer, d'avoir des intervenants qui vont venir vous partager leur parcours, qui vont venir vous donner des conseils pour votre recherche d'emploi. Il y aura des simulations d'entretien, on travaillera votre CV, on vous préparera aux entretiens d'embauche. L'idée, c'est d'augmenter votre réseau, c'est de rencontrer des professionnels, c'est de travailler l'énergie, la dynamique, la motivation à travers un parcours de remobilisation où finalement le sport a sa place. Donc l'idée, c'est vraiment de reprendre confiance en soi et d'avancer un petit peu vers l'emploi. Et ce parcours, on l'a adapté vraiment pour des personnes dont la santé, le handicap ou quelque chose de difficile physiquement freine le retour à l'emploi. Et ça, c'est important parce que ça va dans le sens de ce qu'on fait pour toutes les personnes en difficulté de santé. C'est vraiment travailler le bien-être, travailler les échanges, travailler le projet, travailler le rythme, des nouvelles possibilités, l'échange. C'est aussi mieux gérer votre stress, c'est aussi mieux gérer les appréhensions du retour à l'emploi. Quand on n'a pas travaillé depuis longtemps, c'est pas évident. C'est une façon de confirmer votre projet, c'est être accompagné un peu à votre rythme, c'est vraiment travailler sur vos compétences, sur vos atouts, vos points forts. Et puis, on veut que ce soit ludique. Donc, c'est pour ça qu'on a associé un club de sport à cette action. C'est un label, donc les clubs sportifs engagés qui travaillent avec les professionnels de du retour à l'emploi que nous sommes. Donc, nous, France Travail, et puis bien sûr, notre partenaire sur le handicap Cap Emploi. Donc, on travaille ensemble vraiment pour essayer de favoriser les parcours des personnes dans ces situations. Donc, il y a une réunion qui a eu lieu le mercredi 30 septembre et il y aura une seconde réunion qui aura lieu le vendredi 16 octobre. Et l'idée, c'est vraiment de créer un petit groupe sympathique qui pourra se retrouver sur plusieurs séances, alors quelques-unes, hein, c'est 2 jours par semaine étalés sur 1 mois, et l'ambiance du convivial, de la bienveillance. Alors, faut aucune condition physique, hein, encore une fois, aucune expérience dans le sport. C'est vraiment des petites activités ludiques adaptées à chacun, et on va essayer de personnaliser tout ça. Donc, si ça vous intéresse, vous demandez à votre conseiller France Travail de vous inscrire sur ce booster pour l'emploi.
1: Merci, encore un très bon plan partagé avec nous, Isabelle. Si vous avez pris la rubrique en cours de route, allez la réécouter sur plagefm.fr où vous retrouverez des liens directs vers le site de France Travail. Et demain, nous allons terminer la semaine avec les dernières offres. À demain, Isabelle.
2: À demain, François.
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En 1969, les jeunes Américains partent par milliers mourir dans la jungle vietnamienne. Mais sur place, une injustice saute aux yeux. Ce sont toujours les enfants des classes populaires qui se retrouvent en première ligne. Les fils de sénateurs et d'industriels, eux, trouvent, bizarrement, toujours le moyen d'échapper à la conscription. John Fogerty, le leader de Creedence Clearwater Revival, en a ras-le-bol. Il s'installe à sa table et il écrit « Fortunate Son » en seulement 20 minutes. Le texte est d'une clarté sans équivoque. « Je ne suis pas un fils de millionnaire, je ne suis pas un fils privilégié. » Le morceau devient immédiatement l'hymne de la contestation contre la guerre du Vietnam et dénonce le mépris de classe de l'élite américaine. C'est l'un des premiers grands morceaux rock à s'attaquer au privilège social avec une telle franchise. Plus de 50 ans après, le riff reste une déflagration instantanée. On monte le son, voici Creedence Clearwater Revival avec Fortunate Son.

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1: Le ciel se couvre peu à peu dans la soirée, il va être variable cette nuit. Demain, l'impression de beau temps devrait dominer malgré quelques passages nuageux, avec 14 à 15 degrés demain matin et 18 degrés demain après-midi. Si vous allez à Bordeaux, c'est le même type de temps demain, avec 15 degrés dans la matinée et 18 degrés dans l'après-midi. En ce qui concerne l'horaire des marées, la basse mer est prévue à 23h05, la pleine mer à 5h20 avec un coefficient de 87. La basse mer à 11h20, la pleine mer de nouveau à 17h35 avec un coefficient de 91. Excellent début de soirée, à l'écoute de Plage FM.
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1: Le ciel se couvre peu à peu dans la soirée, il va être variable cette nuit. Demain, l'impression de beau temps devrait dominer malgré quelques passages nuageux, avec 14 à 15 degrés demain matin et 18 degrés demain après-midi. Si vous allez à Bordeaux, c'est le même type de temps demain, avec 15 degrés dans la matinée et 18 degrés dans l'après-midi. En ce qui concerne l'horaire des marées, la basse mer est prévue à 23h05, la pleine mer à 5h20 avec un coefficient de 87, la basse mer à 11h20, la pleine mer de nouveau à 17h35 avec un coefficient de 91. Excellent début de soirée, à l'écoute de Plage FM.
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1: Le jeudi, nous parlons de l'actualité de l'emploi sur les bords du bassin d'Arcachon, sur le Val de l'Eyre et même parfois au-delà. Et pour bien en parler avec nous, il y a Isabelle depuis France Travail, Andernos-les-Bains. Nous allons partager aujourd'hui ensemble ce bon plan qu'est le club de recherche d'emploi. Boostez votre carrière. Ça va se dérouler la semaine prochaine, en fin de semaine, le 16 octobre. Bonjour Isabelle, racontez-nous tout.
2: Oui, bonjour François. Alors oui, déjà, ça sera donc le 16 octobre, le vendredi, de 9h à 11h, à l'agence d'Andernos. De quoi il s'agit exactement ? Donc, un coup de poing pour booster votre carrière, c'est un parcours de remobilisation, mais par le sport. Donc, le sport, soyons clairs, hein, ce sont des petites activités ludiques. Hein. Personne ne demande aux gens qui vont participer à cet atelier d'être des sportifs. On est clair là-dessus. Hein. Oh, non, c'est juste que l'idée, c'est de bouger un petit peu. Je vais vous expliquer un petit peu ça. Alors, on s'est mis, nous, France Travail, en collaboration avec un club sportif du Nord Bassin. Et l'idée, ben voilà, c'est de mêler activités ludique et emploi. Donc l'idée, c'est un peu de casser des codes, d'être dans une dynamique à la fois physique avec des ateliers ludiques assez accessibles, voilà, pour travailler la confiance et l'esprit d'équipe. Et ça, c'est des qualités qui sont essentielles dans le monde du travail, de pouvoir profiter de conférences, on espère que ça pourra vous inspirer, d'avoir des intervenants qui vont venir vous partager leur parcours, qui vont venir vous donner des conseils pour votre recherche d'emploi. Il y aura des simulations d'entretien, on travaillera votre CV, on vous préparera aux entretiens d'embauche. L'idée, c'est d'augmenter votre réseau, c'est de rencontrer des professionnels, c'est de travailler l'énergie, la dynamique, la motivation à travers un parcours de remobilisation où finalement le sport a sa place. Donc l'idée, c'est vraiment de reprendre confiance en soi et d'avancer un petit peu vers l'emploi. Et ce parcours, on l'a adapté vraiment pour des personnes dont la santé, le handicap ou quelque chose de difficile physiquement freine le retour à l'emploi. Et ça, c'est important parce que ça va dans le sens de ce qu'on fait pour toutes les personnes en difficulté de santé. C'est vraiment travailler le bien-être, travailler les échanges, travailler le projet, travailler le rythme, des nouvelles possibilités, l'échange. C'est aussi mieux gérer votre stress, c'est aussi mieux gérer les appréhensions du retour à l'emploi. Quand on n'a pas travaillé depuis longtemps, c'est pas évident. C'est une façon de confirmer votre projet, c'est être accompagné un peu à votre rythme, c'est vraiment travailler sur vos compétences, sur vos atouts, vos points forts. Et puis, on veut que ce soit ludique. Donc, c'est pour ça qu'on a associé un club de sport à cette action. C'est un label, donc, les clubs sportifs engagés qui travaillent avec les professionnels du retour à l'emploi que nous sommes. Donc, nous, France Travail, et puis bien sûr, notre partenaire sur le handicap, Cap Emploi. Donc, on travaille ensemble vraiment pour essayer de favoriser les parcours des personnes dans ces situations. Donc, il y a une réunion qui a eu lieu le mercredi 30 septembre et il y aura une seconde réunion qui aura lieu le vendredi 16 octobre. Et l'idée, c'est vraiment de créer un petit groupe sympathique qui pourra se retrouver sur plusieurs séances, alors quelques-unes, hein, c'est deux jours par semaine étalés sur un mois, et l'ambiance du convivial, de la bienveillance. Alors, faut aucune condition physique, hein, encore une fois, aucune expérience dans le sport, c'est vraiment des petites activités ludiques adaptées à chacun, et on va essayer de personnaliser tout ça. Donc, si ça vous intéresse, demandez à votre conseiller France Travail de vous inscrire sur ce booster pour l'emploi.
1: Merci, encore un très bon plan partagé avec nous, Isabelle. Si vous avez pris la rubrique en cours de route, allez la réécouter sur plagefm.fr où vous retrouverez des liens directs vers le site de France Travail. Et demain, nous allons terminer la semaine avec les dernières offres. À demain, Isabelle.
2: À demain, François.

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